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2: Et en ce dimanche 19 juillet, bonne fête aux Arsène. Les béliers, vous serez obligés de prendre un peu sur vous pour améliorer la situation, mais vous ne le regretterez pas. Les taureaux, vous vous montrerez très efficace au travail. Gémeaux, il vaudrait mieux trouver un compromis que de vivre des tensions journalières. Cancer, le surmenage vous guette. Les lions, célibataires, vous ne serez pas facile à séduire. Les vierges, vous trouverez enfin la solution à un challenge professionnel. Balance, vous n'êtes pas d'humeur à vous lancer dans une nouvelle aventure. Les scorpions, même si vos occupations professionnelles vous plaisent, il ne faut pas dépasser les limites. Sagittaire en couple, vous traverserez une période de félicité et de délicieuse complicité. Capricorne, ne vous enfermez pas dans votre coquille. Verseau, vous devriez bientôt être récompensé de votre travail. Enfin les poissons, les conseils sont toujours bons à prendre. Bonne journée et à demain.
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0: efficace au travail. Gémeaux, il vaudrait mieux trouver un compromis que de vivre des tensions journalières. Cancer, le surmenage vous guette. Les lions, célibataires, vous ne serez pas facile à séduire. Les vierges, vous trouverez enfin la solution à un challenge professionnel. Balance, vous n'êtes pas d'humeur à vous lancer dans une nouvelle aventure. Les scorpions, même si vos occupations professionnelles vous plaisent, il ne faut pas dépasser les limites. Sagittaire en couple, vous traverserez une période de félicité et de délicieuse complicité. Capricorne, ne vous enfermez pas dans votre coquille. Verseau, vous devriez bientôt être récompensé de votre travail. Enfin les poissons, les conseils sont toujours bons à prendre. Bonne journée et à demain.
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0: Bonjour sur Oxygène Réunion, l'éphéméride du samedi 18 juillet. Le proverbe du jour nous souffle que jamais en juillet, sécheresse n'a causé la moindre tristesse. Une sagesse paysanne à prendre avec mesure sous nos latitudes, ici, à La Réunion, où chaque saison se lie dans le ciel, les champs et nos habitudes.
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2: Bonjour à toutes et à tous, vous écoutez Oxygène Réunion, voici votre flash info de ce dimanche 19 juillet. À La Réunion, la vigilance sanitaire reste de mise après le signalement d'un deuxième décès potentiellement lié à la leptospirose. Les investigations se poursuivent, les autorités rappellent les gestes de prudence après les pluies et les contacts avec l'eau souillée ou la boue. En cas de fièvre brutale, de douleurs musculaires ou de maux de tête après une exposition à risque, il faut consulter rapidement. Fait divers marquant à Saint-Denis. Un bébé de 13 mois a survécu à une lourde chute dans le quartier de Montgaillard. L'enfant a été pris en charge et transporté à l'hôpital. Une enquête est ouverte pour déterminer les circonstances exactes de l'accident. C'est le deuxième drame de ce type recensé depuis le début du mois. Autre dossier, l'escroquerie présumée aux billets d'avion. Le préjudice approcherait 187 000 euros. Des billets attractifs auraient été vendus sans jamais être remis aux acheteurs. La gendarmerie cherche à identifier d'éventuelles autres victimes. Sur les routes, attention à la RN5, route de Cilaos. À partir de demain et jusqu'au 24 juillet, des coupures de circulation de 45 minutes sont prévues entre 8h et 16h au niveau du tunnel de Gueule Rouge pour des travaux de sécurisation de falaises. Anticipez vos déplacements. Côté économie et sociale, la liquidation de Solia inquiète. Après 48 ans d'activité dans l'amélioration de l'habitat, une centaine de projets doivent toutefois être maintenus grâce au transfert de financement vers le département ou l'État. 18 salariés restent concernés par un accompagnement vers le reclassement. Dans les vergers, les premières mangues arrivent sous tension. Les pluies précoces fragilisent les récoltes, notamment sur les mangues taille, avec des pertes déjà constatées par certains producteurs. Place aussi aux sorties. À l'entre-deux, la fête du Choka se poursuit jusqu'à ce soir, avec concours culinaire, animation autour des plantes médicinales, radio-crochet et concerts pour clôturer cette 21e édition. Enfin, à Saint-Joseph, le Réunion Island Meet rassemble ce week-end des athlètes de force venus de La Réunion, de l'Hexagone, de Mayotte, de Maurice, de Belgique et du Canada. Côté ciel, nuages en matinée, éclaircies dans l'après-midi et quelques averses possibles dans l'Est et les Hauts. Bonne journée sur Oxygène Réunion. 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
3: Bonjour La Réunion, c'est la météo sur Oxygène Réunion. Ce dimanche s'annonce clément avec de belles éclaircies dès le matin. Dans l'après-midi, les nuages accrochent les hauts du nord et du nord-est avec quelques faibles averses possibles. Comptez 27 degrés sur les plages. Vent de sud discret, mer peu agitée à agiter. Soleil devant, petite fraîcheur derrière. Excellente journée avec Oxygène Réunion.
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2: Et en ce dimanche 19 juillet, bonne fête aux Arsène. Les béliers, vous serez obligés de prendre un peu sur vous pour améliorer la situation, mais vous ne le regretterez pas. Les taureaux, vous vous montrerez très efficace au travail. Gémeaux, il vaudrait mieux trouver un compromis que de vivre des tensions journalières. Cancer, le surmenage vous guette. Les lions, célibataires, vous ne serez pas facile à séduire. Les vierges, vous trouverez enfin la solution à un challenge professionnel. Balance, vous n'êtes pas d'humeur à vous lancer dans une nouvelle aventure. Les scorpions, même si vos occupations professionnelles vous plaisent, il ne faut pas dépasser les limites. Sagittaire en couple, vous traverserez une période de félicité et de délicieuse complicité. Capricorne, ne vous enfermez pas dans votre coquille. Verseau, vous devriez bientôt être récompensé de votre travail. Enfin les poissons, les conseils sont toujours bons à prendre. Bonne journée et à demain.
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1: Sur Oxygène Réunion, l'éphéméride prend un air de fête ce dimanche 19 juillet. À Metz, la fête du boulet chou replonge la ville en 1900. Costumes, pêche traditionnelle et bal. À Villerville, la fête de la mer célèbre ses 130 ans, avec défilés, mémoire des marins et gerbes offertes à l'océan.

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2: Bonjour à toutes et à tous, vous écoutez Oxygène Réunion, voici votre flash info de ce dimanche 19 juillet. À La Réunion, la vigilance sanitaire reste de mise après le signalement d'un deuxième décès potentiellement lié à la leptospirose. Les investigations se poursuivent, les autorités rappellent les gestes de prudence après les pluies et les contacts avec l'eau souillée ou la boue. En cas de fièvre brutale, de douleurs musculaires ou de maux de tête après une exposition à risque, il faut consulter rapidement. Fait divers marquant à Saint-Denis. Un bébé de 13 mois a survécu à une lourde chute dans le quartier de Montgaillard. L'enfant a été pris en charge et transporté à l'hôpital. Une enquête est ouverte pour déterminer les circonstances exactes de l'accident. C'est le deuxième drame de ce type recensé depuis le début du mois. Autre dossier, l'escroquerie présumée aux billets d'avion. Le préjudice approcherait 187 000 euros. Des billets attractifs auraient été vendus sans jamais être remis aux acheteurs. La gendarmerie cherche à identifier d'éventuelles autres victimes. Sur les routes, attention à la RN5, route de Cilaos. À partir de demain et jusqu'au 24 juillet, des coupures de circulation de 45 minutes sont prévues entre 8h et 16h au niveau du tunnel de Gueule Rouge pour des travaux de sécurisation de falaises. Anticipez vos déplacements. Côté économie et sociale, la liquidation de Solia inquiète. Après 48 ans d'activité dans l'amélioration de l'habitat, une centaine de projets doivent toutefois être maintenus grâce au transfert de financement vers le département ou l'État. 18 salariés restent concernés par un accompagnement vers le reclassement. Dans les vergers, les premières mangues arrivent sous tension. Les pluies précoces fragilisent les récoltes, notamment sur les mangues taille, avec des pertes déjà constatées par certains producteurs. Place aussi aux sorties. À l'entre-deux, la fête du Choka se poursuit jusqu'à ce soir, avec concours culinaire, animation autour des plantes médicinales, radio-crochet et concerts pour clôturer cette 21e édition. Enfin, à Saint-Joseph, le Réunion Island Meet rassemble ce week-end des athlètes de force venus de La Réunion, de l'Hexagone, de Mayotte, de Maurice, de Belgique et du Canada. Côté ciel, nuages en matinée, éclaircies dans l'après-midi et quelques averses possibles dans l'Est et les Hauts. Bonne journée sur Oxygène Réunion. 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
3: Bonjour La Réunion, c'est la météo sur Oxygène Réunion. Ce dimanche s'annonce clément avec de belles éclaircies dès le matin. Dans l'après-midi, les nuages accrochent les hauts du nord et du nord-est avec quelques faibles averses possibles. Comptez 27 degrés sur les plages. Vent de sud discret, mer peu agitée à agiter. Soleil devant, petite fraîcheur derrière. Excellente journée avec Oxygène Réunion.
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2: Et en ce dimanche 19 juillet, bonne fête aux Arsène. Les béliers, vous serez obligés de prendre un peu sur vous pour améliorer la situation, mais vous ne le regretterez pas. Les taureaux, vous vous montrerez très efficace au travail. Gémeaux, il vaudrait mieux trouver un compromis que de vivre des tensions journalières. Cancer, le surmenage vous guette. Les lions, célibataires, vous ne serez pas facile à séduire. Les vierges, vous trouverez enfin la solution à un challenge professionnel. Balance, vous n'êtes pas d'humeur à vous lancer dans une nouvelle aventure. Les scorpions, même si vos occupations professionnelles vous plaisent, il ne faut pas dépasser les limites. Sagittaire en couple, vous traverserez une période de félicité et de délicieuse complicité. Capricorne, ne vous enfermez pas dans votre coquille. Verseau, vous devriez bientôt être récompensé de votre travail. Enfin les poissons, les conseils sont toujours bons à prendre. Bonne journée et à demain.
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sur Oxygène Réunion, l'éphéméride prend un air de fête ce dimanche 19 juillet. À Metz, la fête du boulet chou replonge la ville en 1900. Costumes, pêche traditionnelle et bal. À Villerville, la fête de la mer célèbre ses 130 ans, avec défilé, mémoire des marins et gerbes offertes à l'océan. Pour vous, on

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2: Bonjour à toutes et à tous, vous écoutez Oxygène Réunion, voici votre flash info de ce dimanche 19 juillet. À La Réunion, la vigilance sanitaire reste de mise après le signalement d'un deuxième décès potentiellement lié à la leptospirose. Les investigations se poursuivent, les autorités rappellent les gestes de prudence après les pluies et les contacts avec l'eau souillée ou la boue. En cas de fièvre brutale, de douleurs musculaires ou de maux de tête après une exposition à risque, il faut consulter rapidement. Fait divers marquant à Saint-Denis. Un bébé de 13 mois a survécu à une lourde chute dans le quartier de Montgaillard. L'enfant a été pris en charge et transporté à l'hôpital. Une enquête est ouverte pour déterminer les circonstances exactes de l'accident. C'est le deuxième drame de ce type recensé depuis le début du mois. Autre dossier, l'escroquerie présumée aux billets d'avion. Le préjudice approcherait 187 000 euros. Des billets attractifs auraient été vendus sans jamais être remis aux acheteurs. La gendarmerie cherche à identifier d'éventuelles autres victimes. Sur les routes, attention à la RN5, route de Cilaos. À partir de demain et jusqu'au 24 juillet, des coupures de circulation de 45 minutes sont prévues entre 8h et 16h au niveau du tunnel de Gueule Rouge pour des travaux de sécurisation de falaises. Anticipez vos déplacements. Côté économie et sociale, la liquidation de Solia inquiète. Après 48 ans d'activité dans l'amélioration de l'habitat, une centaine de projets doivent toutefois être maintenus grâce au transfert de financement vers le département ou l'État. 18 salariés restent concernés par un accompagnement vers le reclassement. Dans les vergers, les premières mangues arrivent sous tension. Les pluies précoces fragilisent les récoltes, notamment sur les mangues taille, avec des pertes déjà constatées par certains producteurs. Place aussi aux sorties. À l'entre-deux, la fête du Choka se poursuit jusqu'à ce soir, avec concours culinaire, animation autour des plantes médicinales, radio-crochet et concerts pour clôturer cette 21e édition. Enfin, à Saint-Joseph, le Réunion Island Meet rassemble ce week-end des athlètes de force venus de La Réunion, de l'Hexagone, de Mayotte, de Maurice, de Belgique et du Canada. Côté ciel, nuages en matinée, éclaircies dans l'après-midi et quelques averses possibles dans l'Est et les Hauts. Bonne journée sur Oxygène Réunion. 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
3: Bonjour la Réunion, c'est la météo sur Oxygène Réunion. Ce dimanche s'annonce clément avec de belles éclaircies dès le matin. Dans l'après-midi, les nuages accrochent les hauts du nord et du nord-est avec quelques faibles averses possibles. Comptez 27 degrés sur les plages. Vent de sud discret, mer peu agitée à agiter. Soleil devant, petite fraîcheur derrière. Excellente journée avec Oxygène Réunion.
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2: Et en ce dimanche 19 juillet, bonne fête aux Arsène. Les béliers, vous serez obligés de prendre un peu sur vous pour améliorer la situation, mais vous ne le regretterez pas. Les taureaux, vous vous montrerez très efficace au travail. Gémeaux, il vaudrait mieux trouver un compromis que de vivre des tensions journalières. Cancer, le surmenage vous guette. Les lions, célibataires, vous ne serez pas facile à séduire. Les vierges, vous trouverez enfin la solution à un challenge professionnel. Balance, vous n'êtes pas du

0: délicieuse complicité. Capricorne, ne vous enfermez pas dans votre coquille. Verseau, vous devriez bientôt être récompensé de votre travail. Enfin les poissons, les conseils sont toujours bons à prendre. Bonne journée et à demain.
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0: Sur Oxygène Réunion, l'éphéméride prend un air de fête ce dimanche 19 juillet. À Metz, la fête du boulet chou replonge la ville en 1900. Costumes, pêche traditionnelle et bal. À Villerville, la fête de la mer célèbre ses 130 ans, avec défilé, mémoire des marins et gerbe offerte à l'océan.
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1: Bonjour à toutes et à tous, vous écoutez Oxygène Réunion, voici votre flash info de ce dimanche 19 juillet. À La Réunion, la vigilance sanitaire reste de mise après le signalement d'un deuxième décès potentiellement lié à la leptospirose. Les investigations se poursuivent, les autorités rappellent les gestes de prudence après les pluies et les contacts avec l'eau souillée ou la boue. En cas de fièvre brutale, de douleurs musculaires ou de maux de tête après une exposition à risque, il faut consulter rapidement. Fait divers marquant à Saint-Denis. Un bébé de 13 mois a survécu à une lourde chute dans le quartier de Montgaillard. L'enfant a été pris en charge et transporté à l'hôpital. Une enquête est ouverte pour déterminer les circonstances exactes de l'accident. C'est le deuxième drame de ce type recensé depuis le début du mois. Autre dossier, l'escroquerie présumée aux billets d'avion. Le préjudice approcherait 187 000 euros. Des billets attractifs auraient été vendus sans jamais être remis aux acheteurs. La gendarmerie cherche à identifier d'éventuelles autres victimes. Sur les routes, attention à la RN5, route de Cilaos. À partir de demain et jusqu'au 24 juillet, des coupures de circulation de 45 minutes sont prévues entre 8h et 16h au niveau du tunnel de Gueule Rouge pour des travaux de sécurisation de falaises. Anticipez vos déplacements. Côté économie et sociale, la liquidation de Solia inquiète. Après 48 ans d'activité dans l'amélioration de l'habitat, une centaine de projets doivent toutefois être maintenus grâce au transfert de financement vers le département ou l'État. 18 salariés restent concernés par un accompagnement vers le reclassement. Dans les vergers, les premières mangues arrivent sous tension. Les pluies précoces fragilisent les récoltes, notamment sur les mangues taille, avec des pertes déjà constatées par certains producteurs. Place aussi aux sorties. À l'entre-deux, la fête du Choka se poursuit jusqu'à ce soir, avec concours culinaire, animation autour des plantes médicinales, radio-crochet et concerts pour clôturer cette 21e édition. Enfin, à Saint-Joseph, le Réunion Island Meet rassemble ce week-end des athlètes de force venus de La Réunion, de l'Hexagone, de Mayotte, de Maurice, de Belgique et du Canada. Côté ciel, nuages en matinée, éclaircies dans l'après-midi et quelques averses possibles dans l'Est et les Hauts. Bonne journée sur Oxygène Réunion. 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
2: Bonjour la Réunion, c'est la météo sur Oxygène Réunion. Ce dimanche s'annonce clément avec de belles éclaircies dès le matin. Dans l'après-midi, les nuages accrochent les hauts du nord et du nord-est avec quelques faibles averses possibles. Comptez 27 degrés sur les plages. Vent de sud discret, mer peu agitée à agiter. Soleil devant, petite fraîcheur derrière. Excellente journée avec Oxygène Réunion.
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2: Et en ce dimanche 19 juillet, bonne fête aux Arsène. Les béliers, vous serez obligés de prendre un peu sur vous pour améliorer la situation, mais vous ne le regretterez pas. Les taureaux, vous vous montrerez très efficace au travail. Gémeaux, il vaudrait mieux trouver un compromis que de vivre des tensions journalières. Cancer, le surmenage vous guette. Les lions, célibataires, vous ne serez pas facile à séduire. Les vierges, vous trouverez enfin la solution à un challenge professionnel. Balance, vous n'êtes pas d'humeur à vous lancer dans une nouvelle aventure. Les scorpions, même si vos occupations professionnelles vous plaisent, il ne faut pas dépasser les limites. Sagittaire en couple, vous traverserez une période de félicité et de délicieuse complicité. Capricorne, ne vous enfermez pas dans votre coquille. Verseau, vous devriez bientôt être récompensé de votre travail. Enfin les poissons, les conseils sont toujours bons à prendre. Bonne journée et à demain.
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1: Bonjour à tous. L'info du jour côté mondial, la France termine quatrième après sa défaite 6-4 face à l'Angleterre hier soir à Miami. Menée 4-0 à la mi-temps, les Bleus ont frôlé l'exploit en revenant à 4-3 grâce à un doublé de Kylian Mbappé aux 48e et 66e minutes, tandis que Bradley Barcola réduisait l'écart à la 54e. Bukayo Saka, auteur d'un triplé, a scellé la victoire anglaise, aidé par Declan Rice, Ezri Konsa et Jude Bellingham. Avec ses deux buts, Mbappé porte son total à 10 dans le tournoi et prend les commandes du classement des buteurs. Ce match a également clos l'ère Didier Deschamps après 14 ans à la tête de l'équipe de France. Ce soir, place à l'apothéose, l'Espagne affronte l'Argentine au MetLife Stadium près de New York. Coup d'envoi à 21h heure française. Rendez-vous bientôt pour la suite du Mondial, belle écoute.

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1: Et ce dimanche 19 juillet, le tiercé quarté Quintet Plus aura lieu à 15h15 sur l'hippodrome de Chantilly. Une épreuve de plat, 2400 mètres à parcourir pour les 16 partants du prix Miss Allegued. Les 5 chevaux à noter pour la base, le 11 Another Light, le 5 Pretty Queen, le 2 Azapico, le 7 Aigara et le 4 Seona. On complète cette combinaison avec le 10 Miss Tarken, le 14 Miyala et le 6 Fearless Cheetah. Notez le 11, le 5, le 2, le 7, le 4, le 10, le 14 et le 6. Le jeu simple avec le 11 gagnant, le 5 et le 2 en placé. 11, 5, 2, 7, 4, 10, 14 et 6. Bonne chance et à demain.
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2: Bonjour à toutes et à tous, vous écoutez Oxygène Réunion, voici votre flash info de ce dimanche 19 juillet. À La Réunion, la vigilance sanitaire reste de mise après le signalement d'un deuxième décès potentiellement lié à la leptospirose. Les investigations se poursuivent, les autorités rappellent les gestes de prudence après les pluies et les contacts avec l'eau souillée ou la boue. En cas de fièvre brutale, de douleurs musculaires ou de maux de tête après une exposition à risque, il faut consulter rapidement. Fait divers marquant à Saint-Denis. Un bébé de 13 mois a survécu à une lourde chute dans le quartier de Montgaillard. L'enfant a été pris en charge et transporté à l'hôpital. Une enquête est ouverte pour déterminer les circonstances exactes de l'accident. C'est le deuxième drame de ce type recensé depuis le début du mois. Autre dossier, l'escroquerie présumée aux billets d'avion. Le préjudice approcherait 187 000 euros. Des billets attractifs auraient été vendus sans jamais être remis aux acheteurs. La gendarmerie cherche à identifier d'éventuelles autres victimes. Sur les routes, attention à la RN5, route de Cilaos. À partir de demain et jusqu'au 24 juillet, des coupures de circulation de 45 minutes sont prévues entre 8h et 16h au niveau du tunnel de Gueule Rouge pour des travaux de sécurisation de falaises. Anticipez vos déplacements. Côté économie et sociale, la liquidation de Solia inquiète. Après 48 ans d'activité dans l'amélioration de l'habitat, une centaine de projets doivent toutefois être maintenus grâce au transfert de financement vers le département ou l'État. 18 salariés restent concernés par un accompagnement vers le reclassement. Dans les vergers, les premières mangues arrivent sous tension. Les pluies précoces fragilisent les récoltes, notamment sur les mangues taille, avec des pertes déjà constatées par certains producteurs. Place aussi aux sorties. À l'entre-deux, la fête du Choka se poursuit jusqu'à ce soir, avec concours culinaire, animation autour des plantes médicinales, radio-crochet et concerts pour clôturer cette 21e édition. Enfin, à Saint-Joseph, le Réunion Island Meet rassemble ce week-end des athlètes de force venus de La Réunion, de l'Hexagone, de Mayotte, de Maurice, de Belgique et du Canada. Côté ciel, nuages en matinée, éclaircies dans l'après-midi et quelques averses possibles dans l'Est et les Hauts. Bonne journée sur Oxygène Réunion. 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
3: Bonjour La Réunion, c'est la météo sur Oxygène Réunion. Ce dimanche s'annonce clément avec de belles éclaircies dès le matin. Dans l'après-midi, les nuages accrochent les hauts du nord et du nord-est avec quelques faibles averses possibles. Comptez 27 degrés sur les plages. Vent de sud discret, mer peu agitée à agiter. Soleil devant, petite fraîcheur derrière. Excellente journée avec Oxygène Réunion.
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1: Et ce dimanche 19 juillet, le tiers écarté Quintet Plus aura lieu à 15h15 sur l'hippodrome de Chantilly. Une épreuve de plat, 2400 mètres à parcourir pour les 16 partants du prix Miss Allegued. Les 5 chevaux à noter pour la base, le 11 Another Light, le 5 Pretty Queen, le 2 Azapico, le 7 Aigara et le 4 Seona. On complète cette combinaison avec le 10 Miss Tarken, le 14 Miyala et le 6 Fearless Cheetah. Notez le 11, le 5, le 2, le 7, le 4, le 10, le 14 et le 6. Le jeu simple avec le 11 gagnant, le 5 et le 2 en placé. 11, 5, 2, 7, 4, 10, 14 et 6. Bonne chance et à demain.
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1: Bonjour à tous. L'info du jour côté mondial, la France termine 4e après sa défaite 6-4 face à l'Angleterre hier soir à Miami. Menée 4-0 à la mi-temps, les Bleus ont frôlé l'exploit en revenant à 4-3 grâce à un doublé de Kylian Mbappé aux 48e et 66e minutes, tandis que Bradley Barcola réduisait l'écart à la 54e. Bukayo Saka, auteur d'un triplé, a scellé la victoire anglaise, aidé par Declan Rice, Ezri Konsa et Jude Bellingham. Avec ses deux buts, Mbappé porte son total à 10 dans le tournoi et prend les commandes du classement des buteurs. Ce match a également clos l'ère Didier Deschamps après 14 ans à la tête de l'équipe de France. Ce soir, place à l'apothéose, l'Espagne affronte l'Argentine au MetLife Stadium près de New York. Coup d'envoi à 21h heure française. Rendez-vous bientôt pour la suite du Mondial. Belle écoute.

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1: Et ce dimanche 19 juillet, le tiercé quarté Quintet Plus aura lieu à 15h15 sur l'hippodrome de Chantilly. Une épreuve de plat, 2400 mètres à parcourir pour les 16 partants du prix Miss Allegued. Les 5 chevaux à noter pour la base, le 11 Another Light, le 5 Pretty Queen, le 2 Azapico, le 7 Aigara et le 4 Seona. On complète cette combinaison avec le 10 Miss Tarken, le 14 Miyala et le 6 Fearless Cheetah. Notez le 11, le 5, le 2, le 7, le 4, le 10, le 14 et le 6. Le jeu simple avec le 11 gagnant, le 5 et le 2 en placé. 11, 5, 2, 7, 4, 10, 14 et 6. Bonne chance et à demain.
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0: 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L'Angleterre a décroché le bronze contre la France, 6-4, dans une petite finale folle à Miami. Avant ça, l'Espagne avait écarté les Bleus 2-0 et l'Argentine renversait l'Angleterre 2-1. Côté tricolore, Brice Samba et William Saliba étaient forfaits. Messi estime que son groupe a déjà écrit l'histoire. Ce soir, énorme finale Espagne-Argentine à 23h heure Réunion. Rendez-vous demain sur Oxygène Réunion pour le prochain flash.
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1: Et ce dimanche 19 juillet, le tiercé quarté Quintet Plus aura lieu à 15h15 sur l'hippodrome de Chantilly. Une épreuve de plat, 2400 mètres à parcourir pour les 16 partants du prix Miss Allegued. Les 5 chevaux à noter pour la base, le 11 Another Light, le 5 Pretty Queen, le 2 Azapico, le 7 Aigara et le 4 Seona. On complète cette combinaison avec le 10 Miss Tarken, le 14 Miyala et le 6 Fearless Cheetah. Notez le 11, le 5, le 2, le 7, le 4, le 10, le 14 et le 6. Le jeu simple avec le 11 gagnant, le 5 et le 2 en placé. 11, 5, 2, 7, 4, 10, 14 et 6. Bonne chance et à demain.

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3: Bonjour à tous. L'info du jour côté mondial, la France termine 4e après sa défaite 6-4 face à l'Angleterre hier soir à Miami. Menée 4-0 à la mi-temps, les Bleus ont frôlé l'exploit en revenant à 4-3 grâce à un doublé de Kylian Mbappé aux 48e et 66e minutes, tandis que Bradley Barcola réduisait l'écart à la 54e. Bukayo Saka, auteur d'un triplé, a scellé la victoire anglaise, aidé par Declan Rice, Ezri Konsa et Jude Bellingham. Avec ses deux buts, Mbappé porte son total à 10 dans le tournoi et prend les commandes du classement des buteurs. Ce match a également clos l'ère Didier Deschamps après 14 ans à la tête de l'équipe de France. Ce soir, place à l'apothéose, l'Espagne affronte l'Argentine au MetLife Stadium près de New York. Coup d'envoi à 21h, heure française. Rendez-vous bientôt pour la suite du Mondial. Belle écoute.

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L'Angleterre a décroché le bronze contre la France, 6-4, dans une petite finale folle à Miami. Avant ça, l'Espagne avait écarté les Bleus 2-0 et l'Argentine renversait l'Angleterre 2-1. Côté tricolore, Brice Samba et William Saliba étaient forfaits. Messi estime que son groupe a déjà écrit l'histoire. Ce soir, énorme finale Espagne-Argentine à 23h heure Réunion. Rendez-vous demain sur Oxygène Réunion pour le prochain Flash.

0: 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L'Angleterre a décroché le bronze contre la France, 6-4, dans une petite finale folle à Miami. Avant ça, l'Espagne avait écarté les Bleus 2-0 et l'Argentine renversait l'Angleterre 2-1. Côté tricolore, Brice Samba et William Saliba étaient forfaits. Messi estime que son groupe a déjà écrit l'histoire. Ce soir, énorme finale Espagne-Argentine à 23h heure Réunion. Rendez-vous demain sur Oxygène Réunion pour le prochain Flash.
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2: Bonjour à toutes et à tous, vous écoutez Oxygène Réunion, voici votre flash info de ce dimanche 19 juillet. À La Réunion, la vigilance sanitaire reste de mise après le signalement d'un deuxième décès potentiellement lié à la leptospirose. Les investigations se poursuivent, les autorités rappellent les gestes de prudence après les pluies et les contacts avec l'eau souillée ou la boue. En cas de fièvre brutale, de douleurs musculaires ou de maux de tête après une exposition à risque, il faut consulter rapidement. Fait divers marquant à Saint-Denis. Un bébé de 13 mois a survécu à une lourde chute dans le quartier de Montgaillard. L'enfant a été pris en charge et transporté à l'hôpital. Une enquête est ouverte pour déterminer les circonstances exactes de l'accident. C'est le deuxième drame de ce type recensé depuis le début du mois. Autre dossier, l'escroquerie présumée aux billets d'avion. Le préjudice approcherait 187 000 euros. Des billets attractifs auraient été vendus sans jamais être remis aux acheteurs. La gendarmerie cherche à identifier d'éventuelles autres victimes. Sur les routes, attention à la RN5, route de Cilaos. À partir de demain et jusqu'au 24 juillet, des coupures de circulation de 45 minutes sont prévues entre 8h et 16h au niveau du tunnel de Gueule Rouge pour des travaux de sécurisation de falaises. Anticipez vos déplacements. Côté économie et sociale, la liquidation de Solia inquiète. Après 48 ans d'activité dans l'amélioration de l'habitat, une centaine de projets doivent toutefois être maintenus grâce au transfert de financement vers le département ou l'État. 18 salariés restent concernés par un accompagnement vers le reclassement. Dans les vergers, les premières mangues arrivent sous tension. Les pluies précoces fragilisent les récoltes, notamment sur les mangues taille, avec des pertes déjà constatées par certains producteurs. Place aussi aux sorties. À l'entre-deux, la fête du Choka se poursuit jusqu'à ce soir, avec concours culinaires, animations autour des plantes médicinales, radio-crochets et concerts pour clôturer cette 21e édition. Enfin, à Saint-Joseph, le Réunion Island Meet rassemble ce week-end des athlètes de force venus de La Réunion, de l'Hexagone, de Mayotte, de Maurice, de Belgique et du Canada. Côté ciel, nuages en matinée, éclaircies dans l'après-midi et quelques averses possibles dans l'Est et les Hauts. Bonne journée sur Oxygène Réunion.
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0: 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L'Angleterre a décroché le bronze contre la France, 6-4, dans une petite finale folle à Miami. Avant ça, l'Espagne avait écarté les Bleus 2-0 et l'Argentine renversait l'Angleterre 2-1. Côté tricolore, Brice Samba et William Saliba étaient forfaits. Messi estime que son groupe a déjà écrit l'histoire. Ce soir, énorme finale Espagne-Argentine à 23h heure Réunion. Rendez-vous demain sur Oxygène Réunion pour le prochain flash.
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0: 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L'Angleterre a décroché le bronze contre la France, 6-4, dans une petite finale folle à Miami. Avant ça, l'Espagne avait écarté les Bleus 2-0 et l'Argentine renversait l'Angleterre 2-1. Côté tricolore, Brice Samba et William Saliba étaient forfaits. Messi estime que son groupe a déjà écrit l'histoire. Ce soir, énorme finale Espagne-Argentine à 23h heure Réunion. Rendez-vous demain sur Oxygène Réunion pour le prochain flash.
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